0: Je m'appelle Patrick Creton. Une chose encore, comme Geheimtipp, je ne peux que vous inviter à venir à Crans-Montana, à utiliser le funiculaire le plus long d'Europe à ciel ouvert. On vous accueille les bras ouverts.
1: Das ist Sophie Gliva von Crans-Montana. Merci vielmals für das Zuhören und wir freuen uns auf jeden Empfang.
2: Je suis Nicolas Taillon. Je vous attends tous à Crans-Montana et j'espère vous accueillir dans nos boulangeries, pâtisseries, confiseries pour un morceau de gâteau et un café.
3: Ich schicke ganz herzliche Grüße aus dem sonnigen Crans-Montana und hoffe, dass Sie alle mal nach Crans-Montana kommen. Mein Name ist Caroline Hockey, direkt aus Crans-Montana.
4: Voilà, merci pour cette interview et bienvenue à Crans-Montana. Je me réjouis de vous accueillir. Mon nom Yves Klingler.
5: Cornelia de Douche, ich freue mich, dass ich dabei sein durfte und schöne Grüße aus Crans-Montana vom Le Cran.
6: C'était Anne et Elodie Sermet, les petites filles d'Elsa Praplan et au plaisir de vous accueillir dans notre établissement à Crans-Montana.
7: J'espère que vous avez passé un bon moment avec nous. Je m'appelle Jean-Daniel Cliva. Je me réjouis de vous rencontrer à Crans-Montana bientôt.
8: Madame. A bientôt. Bleiben Sie, meine Damen und Herren, schön reisefreudig, denn es gibt noch mindestens 1000 Orte in dieser Welt zu entdecken. In diesem Sinn, wie immer, bis bald.

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